Justement, j'ai travaillé pour votre assistant en 71, transcrit 21h d'enregistrement sur le sommeil. Et j'ai assisté à la conférence de Monsereau qui est tellement mal commencée, puis finalement qui s'est bien terminée, surtout pour vous, pour